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2: Départ à destination de Paris, vol numéro 239.

Voici maintenant de Georges Brassens toujours, mais enfin je ne pense pas qu'il soit utile de l'annoncer à chaque fois, les amoureux des bancs publics.

copain à Los Angeles. Je le connais, moi, à Los Angeles. Quand j'étais petit, je le sonnais. Quant à moi, la peinture, je ne la mets pas sur Los Angeles. Je la mets sur les murs. C'est normal, c'est ce qui se fait le plus. Je peins une brique, un tas de briques, des moellons, ça dépend comment c'est selon la rumba.

façade. Toujours, toujours la façade, ah oui. Car au fond, dans la vie, il n'y a que ça qui compte, la façade. Hein? Ah oui. Une supposition, par exemple. Vous ne pouvez pas dire de quelqu'un, vu de dos, il a bonne mine. Hein? Non. Bon, alors, toujours, toujours, toujours la façade. La rumba du pinceau.

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la grande pape. La preuve, ma concierge, qui est une psychologue, comme on dit, ben, quand elle voit quelqu'un qui représente bien, elle lui fait prendre l'ascenseur. Mais si c'est quelqu'un qui représente moins bien, bien, elle lui fait prendre l'escalier de service. Ça lui fait les pieds, qu'a dit la psychologue.

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0: Merci beaucoup. C'est la première, hein? Quelle trouille. Le pirate de l'amour.
1: 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Il est 7h.

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Un grand bonjour à vous tous, chers amis auditeurs. La semaine dernière, nous avons vu ce que Dieu réserve à ceux qui acceptent de se soumettre à lui, de lui obéir et de vivre en conformité avec ses lois et ses commandements. Sachez et comprenez que tout être humain qui bénéficie de la puissance du Saint-Esprit que Dieu ne donne qu'à celui qui lui obéit, cet être pourra rejoindre Jésus, le Fils premier-né dans la famille divine. Ce fut, dès le commencement, le grand plan de Dieu qui, par amour, veut partager sa vie éternelle avec ce qu'elle comporte de joie et de majesté. Lisons ce que Paul écrit au sujet du Christ. Or, quelqu'un a rendu quelque part ce témoignage. Qu'est-ce que l'homme pour que tu te souviennes de lui, ou le Fils de l'homme pour que tu prennes soin de lui? Paul cite ici le psaume 8. Tu l'as abaissé pour un peu de temps au-dessous des anges. Tu l'as couronné de gloire et d'honneur. Tu as mis toutes choses sous ses pieds. En effet, en lui soumettant toutes choses, Dieu n'a rien laissé qui ne lui fût soumis. Cependant, nous ne voyons pas encore maintenant que toutes choses lui soient soumises. En écrivant ce passage, Paul explique que la gloire rendue au Fils de l'homme, au Christ, lors de sa résurrection, reviendra aussi à tous ceux qui se seront qualifiés pour le royaume, pour devenir membres de la famille divine. La Bible nous dit que l'homme a été créé pour un peu de temps au-dessous des anges. Toutefois, Dieu a prévu de placer toute chose, toute la création, sous sa domination. Déjà, toutes choses sont soumises à Jésus-Christ. Il le confirme à ses disciples après sa résurrection. Tout pouvoir m'a été donné dans le ciel et sur la terre. Dans ce verset, le mot pouvoir est traduit du grec exousia, qui a le sens d'autorité, de prise de contrôle. Dieu a créé l'humanité dans le but ultime de partager son règne, sa domination sur toutes choses avec elle. En effet, Jésus ne sera pas le seul à avoir cette prérogative. Paul nous révèle les intentions divines à ce sujet. Car ceux qu'il a connus d'avance, il les a aussi prédestinés à être semblables à l'image de son Fils, afin que son Fils fût le premier-né entre plusieurs frères. Et il ajoute, « Si nous sommes enfants, enfants engendrés, nous sommes aussi héritiers, héritier de Dieu et co-héritier de Christ. » Revenons à ce que Paul écrit dans son Épître aux Hébreux. « Mais celui qui a été abaissé pour un peu de temps, au-dessous des anges, Jésus, nous le voyons couronné de gloire et d'honneur à cause de la mort qu'il a soufferte, afin que par la grâce de Dieu, il souffrit la mort pour tous. Il convenait en effet que celui pour qui et par qui sont toutes choses, il s'agit ici du Père, et qui voulait conduire à la gloire beaucoup de fils, élevât à la perfection par les souffrances le prince de leur salut. Car celui qui sanctifie et ceux qui sont sanctifiés sont tous issus d'un seul. C'est pourquoi il n'a pas honte de les appeler frères. Lorsque le Christ était sur terre, il prêcha souvent le véritable évangile qui n'est pas celui de sa personne, mais bien le message qu'il est venu apporter, la bonne nouvelle du royaume de Dieu. Il révéla le Père et n'hésita pas à avouer qu'il ne pouvait rien faire de lui-même. Il dépendait du Père pour le guider, l'aider, le conduire. Ces déclarations sont sans équivoque. Le Père est plus grand que moi. Faisant ainsi remarquer que, tout comme certains hommes ont de plus grandes responsabilités, une plus grande autorité que d'autres, il en est de même.

0: pour le Père, le Très-Haut vis-à-vis de son Fils. Le Christ, l'Éternel de l'Ancien Testament, est le second en ce qui concerne ses responsabilités. Il œuvre en acceptant l'autorité et la supériorité du Père. Il n'hésite pas à nous le faire comprendre, en nous faisant remarquer qu'il vit en parfaite harmonie avec le Père. Ces deux êtres, le Très-Haut et l'Éternel, ont opéré en parfaite harmonie pour la création de ce qui existe, aussi bien les choses visibles que les invisibles. Après cela, c'est la parole, le Christ qui a parlé, qui a ordonné, et les choses se sont faites comme cela était commandé. Plus tard, il bâtit son Église, une seule Église qui enseigne toute la vérité, et non diverses églises divisées dans leur enseignement. Puisqu'il a promis qu'il resterait avec son Église jusqu'à la fin du monde, nous pouvons avoir la certitude qu'il ne l'abandonnera pas. Il devint notre Sauveur, après une vie parfaite, ayant observé les lois et les commandements de son Père, selon la lettre et selon l'Esprit, nous laissant ainsi un exemple à suivre. C'est encore lui qui a ôté la séparation qui existait entre Dieu et les hommes par suite des péchés de chacun. Le Père engendre. Il amène à la nouvelle naissance tous ceux qui acceptent de faire sa volonté et qui persévèrent dans cette voie jusqu'à la fin de leur vie, après avoir eu connaissance de la vérité. Chacun des enfants qu'il engendre a plus de valeur à ses yeux que toute la création qui nous entoure. Sous l'inspiration divine, l'apôtre Jean écrit au sujet des véritables disciples du Christ « Voyez quel amour le Père nous a témoigné pour que nous soyons appelés enfants de Dieu. » Comprenez bien qu'il ne s'agit pas simplement d'un titre. Et nous le sommes. Autrement dit, nous le sommes vraiment. Si le monde ne nous connaît pas, c'est qu'il ne l'a pas connu. Le monde ne reconnaît pas le véritable chrétien. Il ne reconnaît pas le véritable sauveur. Il refuse de croire ce qu'il affirme, le prenant ainsi pour un menteur. Bien-aimés, nous sommes maintenant enfants de Dieu, mais des enfants qui ne sont encore qu'engendrés, non encore nés dans la grande famille divine, dans le royaume. Et ce que nous serons n'a pas encore été manifesté. Nous ne sommes pas encore révélés comme tels, ce n'est pas encore démontré clairement aux yeux de tous. Pourquoi ? Parce que le temps fixé pour cela n'est pas encore arrivé. Mais nous savons que lorsque cela sera manifesté, et ce sera lors de la seconde venue du Christ, nous serons semblables à lui, parce que nous le verrons tel qu'il est. Pour le moment, personne ne peut voir Dieu et survivre. Cependant, lorsque le moment de la résurrection sera venu, nous le verrons dans toute sa gloire. Dans le chapitre de la résurrection, l'apôtre Paul écrit « Et de même que nous avons porté l'image du terrestre, nous porterons aussi l'image du céleste. » Le terrestre, dans ce passage, se réfère à Adam de manière spécifique et à l'homme de manière générale, alors que le céleste se rapporte au Christ de manière spécifique et à la famille divine de manière générale. Au cours de cette vie, nous portons l'image du terrestre, l'image de nos parents, de notre famille humaine. Plus tard, si nous acceptons de nous soumettre à Dieu, jusqu'au bout et en toutes choses, nous porterons l'image de nos parents spirituels, nous leur serons semblables. Jésus mit son Église en garde contre ceux qui se disent chrétiens, mais qui n'en font pas partie. Voici. « Je te donne de ceux de la synagogue de Satan qui se disent juifs et ne le sont pas, mais qui mentent. » Les juifs observent les lois, mais ici ceux qui prétendent faire la volonté de Dieu ne les observent pas. Ils les rejettent, affirmant bien à tort qu'elles sont abolies, et Jésus ajoute « Voici, je les ferai venir se prosterner à tes pieds et connaître que je t'ai aimé. » Lorsque le véritable chrétien sera ressuscité dans le royaume de Dieu, lorsqu'il sera devenu membre de cette famille, cette famille toute puissante, ceux qui se trouveront sous le gouvernement de Dieu et qui seront encore momentanément physiques, viendront se prosterner aux pieds de ceux qui, aujourd'hui, sont les véritables serviteurs humains du Dieu vivant. À ce sujet, la Bible spécifie bien que l'homme ne doit pas se prosterner devant un être humain, même pas devant les anges. Ce geste est réservé pour les deux personnes de la famille divine. Dans sa révélation, l'apôtre Jean écrit « Celui qui vaincra héritera ces choses. Je serai son Dieu et il sera mon fils. » Dans son épître aux Romains, Paul ajoute « Pour vous, vous ne vivez pas selon la chair, mais selon l'esprit, si du moins l'esprit de Dieu habite en vous. Si quelqu'un n'a pas l'esprit de Christ, il ne lui appartient pas. » Rappelez-vous que Dieu ne donne son Saint-Esprit qu'à ceux qui lui obéissent, à ceux qui vivent dans l'observance des lois et des commandements, et ceci est confirmé dans Actes 5, verset 32. Et si le Christ est en vous, le corps, il est vrai, est mort à cause du péché, mais l'esprit est vie à cause de la justice. Et si l'esprit de celui qui a ressuscité Jésus d'entre les morts habite en vous, celui qui a ressuscité Jésus d'entre les morts est le Père, celui qui a ressuscité Christ d'entre les morts rendra aussi la vie à vos corps mortels par son esprit qui habite en vous. Certaines personnes, ne voulant pas admettre ce que Dieu révèle dans sa parole sur la destinée de l'homme, s'appuient sur ce qui s'est passé dans le jardin d'Éden. Alors le serpent dit à la femme, « Vous ne mourrez point, mais Dieu sait que le jour où vous en mangerez, vos yeux s'ouvriront, et que vous serez comme des dieux, connaissant le bien et le mal. » Ils affirment ceci. Puisque Satan dit à Ève, « Vous serez comme des dieux », et que Satan est un menteur, cette affirmation est donc fausse. Mais ce raisonnement logique à première vue est trop simpliste. Il est vrai que Satan est un menteur, mais croire que toutes ces affirmations ne sont que mensonges est une supposition fausse et dangereuse. Satan affirme beaucoup de choses qui sont exactes. Les faits qu'il présente sont bien souvent corrects. Mais ce qui est diabolique en lui, ce sont ses buts, ses intentions, ses motivations qui le poussent à mélanger quelques mensonges pernicieux à la vérité. Dans ce passage, Satan dit aussi, « Dieu sait que le jour où vous en mangerez, vos yeux s'ouvriront. » Et cette affirmation est exacte. Adam et Ève mangèrent du fruit défendu, et les yeux de l'un et de l'autre s'ouvrirent. C'est ce que Satan avait prédit. La femme vit que l'arbre était bon à manger et agréable à la vue, et qu'il était précieux pour ouvrir l'intelligence. Elle prit de son fruit et en mangea. Elle en donna aussi à son mari, qui était auprès d'elle, et il en mangea. Les yeux de l'un et de l'autre s'ouvrirent. Ce n'est pas pour rien que l'on appelle Satan le malin. Si toutes ces affirmations étaient fausses, s'il ne racontait que des mensonges, personne ne le croirait. Il suffirait de prendre le contre-pied de ce qu'il affirme pour déterminer la vérité. Voilà pourquoi, dans son désir de détruire un maximum d'êtres humains, il mélange des affirmations exactes auxquelles il ajoute une légère perversion, un rien de mensonge, juste assez pour tromper celui qui l'écoute et l'envoyer vers la mort éternelle. Dans son affirmation à Ève, Satan avait ajouté un petit mensonge aux conséquences gigantesques. « Vous ne mourrez point. » Adam et Ève voulaient devenir des dieux, mais en empruntant le chemin de la facilité, le chemin large et spacieux et non pas le chemin étroit. Je poursuivrai ce sujet la semaine prochaine. 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

Bonjour à toutes et bonjour à tous et bienvenue sur le 103.2 dans votre émission Bouquet de Mélodies. C'est donc Alain qui vous accompagnera jusqu'à midi. Soyez les bienvenus ici sur le 103.2. Heureux de démarrer ce dimanche avec vous et de partager encore de bons moments en musique ensemble. Alors, on est ensemble jusqu'à 12h avec au programme plein de belles choses. À 8h30, on parlera de notre prénom du jour. À 9h15, vous en viendrez 9h15. Ce sera un petit peu de santé. À 9h30, vous avez rendez-vous avec vos infos locales et régionales de Radio Saint-Nabor. Ensuite, on écoute de la musique jusqu'à 10h, c'est pour écouter l'horoscope, et après l'horoscope, ce sera l'envolée de vos messages. Il me reste à vous souhaiter un très très bon dimanche. Voilà, il fait un peu chaud, hein, c'est vrai. Hein. Bon, ça va durer quelques jours encore jusqu'à ce que les maisons se rafraîchissent, c'est comme ça. On fait avec. On se met en ombre, on écoute Radio Saint-Nabor, une bouteille d'eau à côté, et tout va bien. Côté musique, on va démarrer avec la compagnie créole. Ben-moi un petit bout, ensuite ce sera le top 16, Zo Vida Zoma. Voilà pour musique, je vous laisse avec notre musique, donc, et puis je salue au passage nos amis internautes, ils sont là, ils nous écoutent sur notre site qui n'est autre que radiosaint-nabor.org. Excellente matinée, très très bon dimanche, à tout à l'heure.

Nous sommes aujourd'hui le dimanche donc 28 juin 2026 et nous fêtons les Irénées. On verra tout à l'heure votre prénom à vous les Irénées. Pour le moment, on repart en musique avec Frédéric François de Venise à Capri. Ensuite, on écoutera Schwarz Madonna Bataillik.

0: On va parler un petit peu de notre prénom du jour et en ce 28 juin, nous fêtons donc, je vous l'ai dit, les Irénées. Alors, on va voir un petit peu votre prénom à vous, les Irénées. Comme sa sœur Irène, Irénée, malgré la signification de son prénom, n'est pas un pacifiste. Au service de ses convictions, il est prêt à tous les combats. Mais il ne fait pas la guerre pour la guerre, c'est au nom d'un bel idéal de justice, de fraternité, d'amour du prochain que cet homme de cœur affronte tous les dangers. Il est à craindre qu'il n'aperçoive jamais le bout du tunnel. Mais si forte est son espérance, il ne jettera jamais les gants. Donc, tout simplement, on vient de Irène, un saint patron, un disciple de saint Polycarpe, lui-même disciple de saint Jean, évangéliste né à Smaïm en 130. Il fut envoyé en mission en Gaule et en 178 devint évêque de Lyon, auteur d'une œuvre théologique importante. Il forma de nombreux missionnaires. Il mourut à Lyon en 202, sans doute victime de la persécution romaine. Votre correspondance à vous, Irénée, votre signe, le poisson, chiffre de chance 2, couleur blanc, pierre, perle, et le métal, c'est l'argent. Alors, bonne fête à vous, donc, les Irénées. On repart en musique avec Sans amour, on n'est rien. Donc, c'est Julien Laurence. Et ensuite, on écoutera Costa Cordalis, Nimm die nächste Schiff nach Rom.
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Nous sommes donc aujourd'hui le dimanche, je vous l'ai dit, 28 juin 2026. Le soleil se levait à 5h49, il ira se coucher à 21h58. Et oui, nous commençons à perdre tout doucement du soleil. Nous perdons une minute de soleil. Ah, voilà, on va vers Noël. Voilà, tout doucement, vivement qu'il neige. Dicton, le jour de la Sainte Irénée, c'est l'un des plus beaux de l'année. Pluie de la Sainte Irénée réduit de vigne la moitié. La citation, quand on sème des épines, on ne va pas sans sabots. C'est vrai aussi, il faut faire attention. Proverbe, qui n'a fait qu'obéir sera mal commandé. C'est vrai aussi, il ne faut pas toujours écouter, mais il faut obéir quand même. Allez, on repart en musique, on est là pour ça, avec ma belle, ma che bella Italia, le groupe Les Winds, et ensuite on écoutera la Camisa Negra, Chico et les Gypsies.

0: Vous êtes natif d'un 28 juin. Happy birthday à vous. Qu'est-ce qu'on peut vous souhaiter? Du bonheur, du santé et beaucoup de bonnes choses et beaucoup de sérénité dans votre cœur. Allez, vous partagez votre journée avec la naissance d'Anne Dupéré. Elle est née en 1947, une grande actrice, on le connaît bien. Un ingénieur américain, Elon Musk, on le connaît bien aussi. Il fait beaucoup parler de lui aussi. Hein. Il est né en 1971, il a donc 55 ans aujourd'hui, donc Elon Musk. Autre un chanteur, c'est Félix Gray, né en 1958, un 28 juin. Happy birthday, plein de bonnes choses. On repart maintenant avec Petula Clark, bleu, blanc et rouge.
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1: Eh oui, déjà deuxième heure de ce dimanche matin. Tout passe très vite. Eh oui, je sais pas encore où va le temps, mais bon, on n'arrive plus à l'arrêter. Voilà, donc on entame notre deuxième heure. Alors, on va continuer en dimanche matin. Tout passe très vite. Eh oui, je sais pas encore où va le temps, mais bon, on n'arrive plus à l'arrêter. Voilà, donc on entame notre

9h07, on continue en musique. Soyez bienvenus encore si vous venez nous rejoindre. J'espère que vous êtes en train de prendre le petit déjeuner. Faites cool, c'est dimanche. Voilà, on fait rien. Alors, on a le café, on a le petit jus de fruits, on a les croissants. Hein. Oui, dimanche, c'est permis, les croissants. Hein. Et puis, il y a tout ce qu'il faut, les croissants, pain grillé pour d'autres. Hein. Oui, ils ne dérobent pas là. Ils ne vont pas le dimanche non plus déroguer à la santé. Également, des baguettes pour d'autres. Allez, on continue en musique. Ah, c'est papoté, on n'est pas là pour ça. Alors, on écoute tout d'abord Osvaldo Atla, Amore mio Napoli. Ensuite, on écoutera un Mexicain, basané Marcel Amont.

François, un Mexicain basané. Voilà, on va parler un petit peu de santé. Il est l'heure, il est 9h14, presque 15. Alors, on va parler de l'indice ONQI. C'est un outil universel pour comparer l'intérêt des aliments. L'indice nutritionnel, ONQI, conçu aux États-Unis et au Canada, pourrait permettre d'évaluer les qualités globales d'un aliment et de faire ses choix éclairés, puisque chaque aliment devrait bénéficier, sur son étiquette ou emballage, d'une notation allant de 1 à 100. 100 étant la note optimale. L'indice repose sur une trentaine de critères de qualité. Voilà, donc teneur en fibres, vitamines, sels minéraux et plein d'autres. Reconnu par les plus récentes connaissances scientifiques en matière d'alimentation, il intègre des différents guides alimentaires et lignes directrices gouvernementales en nutrition. Ces données sont traitées par un programme mathématique qui établit l'indice de façon neutre pour chaque aliment. Plus de 50 000 produits ont déjà été évalués jusqu'ici. Cet indice nutritionnel a l'avantage de clarifier les informations relatives au contenu des aliments et de permettre une comparaison immédiate et simple entre aliments de différentes catégories, comme entre ceux d'un même groupe. De plus, l'affichage de cet indice devrait inciter l'industrie agroalimentaire à innover afin que les produits obtiennent un résultat élevé. Figurant en tête du palmarès, l'ONQI, le brocoli et l'orange, puis la pomme, la banane et l'avocat, et bien sûr un gage de plus de l'intérêt de ces fruits et légumes. Voilà encore un petit peu. Allez, on repart en musique. Non, c'est pas poté, il fait chaud, hein, on parle plus trop maintenant. Hein. Allez, on va repartir avec Franz Bauer. Viva Holiday. Ensuite sera donc Chris Florian, Fandolo.

0: 9h22 minutes à 9h30, vos infos locales. Pour le moment, on repart avec Monique et Viva l'amour. Et ensuite, on écoutera Je rêve de vainer, le Trickson Duo.
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On vous propose le 21-6, le groupe Emerald, qui vous propose l'univers musical du pop et du rock et blues. Et le 28-6, les Slinky Boys

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La fête Western Country à Petite Rosselle, le rendez-vous incontournable de l'été est de retour. L'entrée est gratuite. La société de tir organise cette année sa grande fête Western le week-end du 4 et 5 juillet, comme toujours sur son site rue du Puy Saint-Joseph à Petite Rosselle. Le samedi à partir de 14h et le dimanche à partir de 10h. Au programme, marché thématique avec stand d'articles évoquant le Far West, animation pour enfants avec châteaux gonflables et toboggans, concours de tir pour petits et grands, animation indienne sur fond de tipi et campement de trappeurs autour d'une grande piste de danse à disposition de tous les amateurs de danse country. L'animation musicale et les démonstrations de danse country seront assurées par Elisabeth et Dani. Restauration rapide sur place assurée tout le week-end avec café, gâteaux et glaces. Pizza et flammes en soirée et le traditionnel jambon à la broche le dimanche à midi. Un grand parking et un espace moto seront à disposition ainsi que des chapiteaux pour pallier aux caprices de la météo. Facile à trouver, l'accès au site sera signalé dès l'entrée de la commune.

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0: Olé. Nos infos locales et régionales de Radio Saint-Nabor, deuxième passage, c'est cet après-midi aux environs de 17h15 dans l'émission du Bonheur en musique qui vous sera présentée par Véronique et Jacques. On va continuer en musique à 10h votre horoscope, comme Trenta zum Hafen, Olaf des Flippers. Et ensuite on écoutera Vivre une belle journée dans nos montagnes avec les horizons.
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0: 9h57 minutes à 10h, vous avez rendez-vous donc avec votre horoscope. On n'en est pas encore là, on s'écoute encore un titre. On écoute les chaussettes noires avec le titre Chéri au chéri. Bonne matinée encore à vous et très très bon dimanche.
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0: Bonjour à tous, nous fêtons Irénée en ce 28 juin. Alors, quoi de neuf dans le zodiaque ?
1: Bélier, ne laissez rien en suspens, ne remettez rien à plus tard, mais débarrassez-vous de ce qui vous freine.
0: Taureau, faites des efforts sur vous-même pour canaliser vos forces, les faire entendre vers un but et vous l'atteindrez.
1: Gémeaux, sur le plan amical, d'excellents moments sont à partager. Et oui, vous aurez la possibilité d'exprimer davantage vos désirs et vos envies.
0: Cancer, il se peut que vous vous sentiez isolé ou délaissé. Profitez de cette période pour vivre en bonne intelligence avec vous-même.
1: Les lions, c'est une bouffée d'oxygène qui vient régénérer vos relations. Sortez, éparpillez-vous un petit peu, prenez la vie comme elle vient.
0: Vierge, misez sur Jupiter qui favorisera votre sens du contact et vous apportera un optimisme infaillible.
1: Balance, ne laissez surtout personne décider à votre place.
0: Scorpion, journée très favorable à la signature de contrats traités, mais il faudra être prudent quand même dans les transactions financières.
1: Sagittaire, il serait bien de calmer votre rythme quotidien, de relâcher la pression, celle que vous mettez sur vous et aussi sur les autres.
0: Capricorne, vous avez d'excellents atouts en main pour améliorer vos finances, pour prendre une responsabilité par exemple.
1: Verseau, au lieu de penser au passé ou de rêver au futur, profitez tout simplement du moment présent.
0: Enfin Poisson, attention, Mercure, mal aspecté, pourra légèrement compliquer les choses en provoquant contretemps ou ralentissement dans votre emploi du temps. À demain, nous fêterons à la fois Pierre et Paul.

0: Votre horoscope deuxième passage est cet après-midi à 15h dans notre programmation non-stop. Nous, on va démarrer avec vos messages. Maintenant, le premier titre, ce sera un Frédéric François. Cette chanson s'envole pour souhaiter une excellente journée à sa femme Mélodie, un très bon dimanche à sa sœur Séverine, à mamie Jeannette, à vous les animatrices, animateurs des RSN. Bon dimanche à vous et c'est de la part de Alain de Saint-Avold. On écoute petite Sarah.
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0: continue avec Dalida maintenant. Cette chanson s'envole pour souhaiter une très belle journée, voilà, faire un coucou, un très bon dimanche, souhaiter à sa femme Thérèse, à sa fille Céline, à Rosa Tété, à Agnès de Creusval, à Arlette et Marlène de Porcelette, Pascal et Sophie, à Fabienne de Saint-Avold, Gisèle et Michel de Longeville et Saint-Avold. Il n'oublie pas non plus les gens dans les hôpitaux qui travaillent, qui seront soignés, une petite pensée à eux. Également à toute l'équipe d'animation de Radio Saint-Labor, excellent dimanche à vous. Et c'est la part de Grégoire de Carlin. On écoute Dalida avec Parole, Parole.
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Le prochain titre, Franck Michael, qui a été choisi pour souhaiter un excellent dimanche et faire un coucou à son épouse Jean-Marie, à Marie-Claire et Gérard de Minster, Marianne de Sarre-Union, Agnès de Dolin, à toutes les équipes d'animation de Radio Saint-Nabord, et ceci nous vient du sud, Françoise de Saint-Cyprien. On écoute pour vous Franck Michael, on a 20 ans.

0: retenu avec les Flippers. Maintenant, cette chanson s'envole pour souhaiter une belle journée, un très bon dimanche. Faire un coucou à Christine et Pascal de Marans-en-Drange, à Mamie Jeannette, à Hélène Arlette de Porcelette, Agnès de Creusval, Thérèse et Grégoire de Carlin, son ami Jean-Pierre de Folgevillers, à ses amis, sa famille et tous ceux qu'elle aime, et à toutes les équipes d'animation de Radio Saint-Amour. Et c'est de la part de Blandine de Saint-Avold. On écoute les Flippers à La Paloma.
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0: On continue maintenant avec Michel Fugain. Cette chanson s'envole pour souhaiter un très bon dimanche, faire un coucou à Françoise et Jean-Marie de Saint-Cyprien, à sa sœur Annie de Virmain, à Brigitte Duzès, à Josiane et Christian de Nébin, à Marianne et Alexandre de Saint-Réunion, à Marie et Pierre d'Alberstroff, à Marie et Pierre-Paul d'Ansvillers, Annie et Jean-Pierre de Münster, animatrice, animateur de Radio Saint-Nabor. Un excellent dimanche à vous et c'est la part de Marie-Claire et Gérard de Münster. On écoute le chiffon rouge.
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journée encore et souhaiter un très bon dimanche aux infirmières et infirmiers qui la connaissent. Et également un bon dimanche à ses enfants, ses petits-enfants, sa petite fille Maëlys, à Fabienne, Christine, Pascal, Charlotte, Élise, à ses amis, familles, connaissances, animatrices, animateurs de RSN. En ce dimanche, plein de bonnes choses. À vous, un petit coucou vous est souhaité de la part de Rosemarie de Zengbouze. On va écouter Souvenir d'amour avec l'orchestre Memphis.

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2: On va reprendre l'envolée de vos messages. Le prochain titre, ce sera donc un titre de Patrick Normand. Cette chanson s'envole pour souhaiter une très belle journée à sa femme Jacqueline. Voilà, avec de gros gros bisous à tout le monde, ainsi qu'une bonne journée souhaitée à son fils Roger, sa belle-fille Sandrine, à Chantal de Bouzanville, la maman de Sandrine, à son fils Jean-Michel, à sa petite-fille Alexandra, au petit-fils Mathéo, à toute l'équipe d'animation de Radio Saint-Nabor. Et c'est de la part de Roland de Folquemont. On écoute pour vous l'Hirondelle.
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1: On part maintenant avec Philippe Laville. Cette chanson s'envole pour un très bon dimanche qui est souhaité à Marianne de Belleroche. Un bon dimanche à Raymond de Creusval, Carmen et Liliane de l'hôpital, à Dédé de Bois-Richard, à Jeannine de l'hôpital, Rosalinde de Montauville, Chantal et Serge de Saint-Avold, Eliane et Raymond de Creusval, Pascati, Pascal Tao de Creusval et vous les animatrices, animateurs des RSN. Excellent dimanche à vous et c'est la part de Joël et Christian de l'hôpital. On écoute donc Philippe Laville, il tape sur des bambous.

0: Il est 10h38 minutes. On va continuer, bien sûr, toujours et encore avec vos messages. Le prochain titre, ce sera un titre de l'abbé Boitquet. Cette chanson s'envole pour faire un coucou, souhaiter un excellent dimanche à toute sa famille, à tous ses amis, à tous ses connaissances, auditrices, auditeurs, animatrices, animateurs de Radio Saint-Nabor. Un excellent dimanche bon vers vous à travers cette chanson. Et ceci nous vient de la part de notre Olga de Saint-Bernard. Alors voici pour vous Olga, Étoile du matin.
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Les amigos, pour le prochain message, c'est pour souhaiter un très bon dimanche, faire un coucou tout simplement à leurs amis, à leur famille, à leurs connaissances, leurs amis et connaissances d'Adelange. Voilà, un très bon dimanche à vous, restez encore bien au frais, oui, il fait encore chaud. Un bon dimanche également est souhaité aux animatrices, animateurs de Radio Saint-Nabor, et ceci nous vient de la part de Liliane et Albert d'Adelange. On écoute pour vous les amigos tupestizone in der Nacht.

repart maintenant avec les Sweet People. Cette chanson a été choisie pour souhaiter un très bon dimanche, faire un coucou à Joël et Christian de l'hôpital, également à sa sœur Irène de Saint-Avolda, Irène et sa fille Lara de Diblin, à Sidonie, à Eliane et Jean-Claude de Bidin, à sa voisine Georgette, à Daniel de la cité Sainte-Barbe, à Marie-Claire, Marie-Thérèse et Jean-Claude de Cocheren, et à toutes les équipes d'animation de Radio Saint-Nabor. Et tout ceci nous vient de la part de Marianne de Belleroche. On écoute Sans amour, on n'est rien.

0: Repart avec les horizons maintenant, c'est pour souhaiter une belle journée, un superbe dimanche déjà à ses fils David, Guy et Raymond, à ses belles filles Yvette, Aline et Sylvie. Elle n'oublie pas non plus un très bon dimanche à tous ses petits enfants, avec de gros bisous à eux, ainsi qu'aux animatrices animateurs de Radio Saint-Nabon. Et c'est de la part de Georgette de la Carrière. On écoute, je n'ai rien qu'un amour.
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Le groupe Santa Rosa au programme maintenant pour la suite des messages. Ce titre s'envole pour souhaiter une très très belle journée et remercier ses infirmières et infirmières qui viennent la soigner. Voilà, leur faire un coucou à eux, souhaiter un bon dimanche ainsi qu'à tout le personnel soignant. Également une bonne journée, un bon dimanche à Quentin, animatrice, animateur, auditrice, auditeur de Radio Saint-Nabord. Plein de bonnes choses vers vous et c'est la part de Suzanne de Putelange. On écoute Santa Rosa, Buona Notte Bambino.

Le prochain titre, ce sera pour souhaiter une très belle journée encore à tous ses amis, à sa famille, à ses connaissances, à vous les auditrices, auditeurs, animatrices, animateurs de Radio Saint-Nabor. Plein de bonnes choses en ce dimanche et c'est de la part de notre Yvette de la Bretagne. On écoute donc pour vous Julien Gréco, Joli Môme.

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2: 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Il est 11h.

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0: Johnny Hallyday, c'est pour souhaiter une bonne journée, un bon dimanche à Gilbert de Porcelette, à Marita, Marcel, Janine et de la maison de retraite de Carla, Gilbert de Porcelette, à Thérèse de Porcelette, Eliane de la Coulée Verte, à François d'Aham, Arlette et sa marraine de Porcelette, à Blondine de Saint-Avold, Thérèse, Grégoire et leur fille Céline de Carlin, Liliane et Gérard de la Coulée Verte, aux résidentes et résidents de la Coulée Verte, un excellent dimanche à vous, ainsi qu'aux animatrices, animateurs de Radio Saint-Nabor, et c'est de la part de Agnès de la Coulée Verte Creusval. On écoute Johnny pour vous allumer le feu, mais pas près d'une forêt, hein, s'il vous plaît.
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0: On va parler de Franck Michael maintenant. Cette chanson s'envole pour souhaiter une très belle journée. Voilà, un très bon dimanche. Faire un coucou à Joël et Christian de l'hôpital, à Yvette et Jean-Claude de la cité Jeanne d'Arc, à Chantal et Serge de Saint-Avold, Hélène, Elisabeth, Joseph de Carlin. Un très bon dimanche également à Micheline de Hombourg. À vous les animatrices, animateurs de RSN. Et c'est de la part de notre Dédé de l'hôpital. On écoute pour vous les filles des Antilles, Franck Michael.
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0: Le prochain titre, Florent Pagny, c'est pour souhaiter une belle journée, un superbe dimanche à toutes ses amis, à sa famille, à tous ses connaissances, à toutes les équipes d'animation de Radio Saint-Nabord, auditrices, auditeurs également à vous. Un excellent dimanche. Et ceci nous vient de la part de Yves de Merlebach. On écoute pour vous Florent Pagny, Ma liberté de penser.
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On poursuit à présent avec Paul Severs. Cette chanson a été choisie pour souhaiter un très bon dimanche, faire un coucou à sa belle-fille Alexandrie, à son fils Cédric, et n'oublie pas non plus ses petits-enfants. Bon dimanche à eux, Aaron, Annie et Océane, aux personnes malades dans les EHPAD. Une petite pensée chaleureuse vers eux, ainsi qu'un bon dimanche, animatrice, animateur de Radio Saint-Nabor, et c'est la part de Gilbert de Bistroff. Une nuit d'été, Paul Severs.

11h19, on va poursuivre tout encore avec vos messages. C'est Jérôme pour poursuivre avec Manhattan. Cette chanson a été choisie pour souhaiter un très bon dimanche à Mamie Jeannette, à Nathalie, à Mélodie, Alain, à Christine, Pascal, de Marange-Andrange, aux personnes malades et seules. Un petit peu de réconfort à vous à travers cette chanson. Également, un coucou aux animatrices, animateurs de Radio Saint-Nabor, et c'est Serge Duvenec qui nous fait coucou. On écoute pour notre plaisir. Nous, Manhattan, c'est Jérôme.

0: On repart avec Franck Michael. Maintenant, cette chanson s'envole pour souhaiter une excellente journée, un bon dimanche. Faire un coucou à Marie. Et n'oublie pas non plus animatrice, animateur, Radio Saint-Nabor. Et Marie, ceci vous vient de la part de votre cœur qui vous fait de gros, gros, gros bisous. Il vous offre un titre, donc Franck Michael, quelques mots d'amour.
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0: On continue avec les Flippers. Maintenant, cette chanson s'envole pour souhaiter une très belle journée et faire un coucou, un très bon dimanche à Hélène et Jean de Henryville, à Pascal, Tania, Tom et Léane de Henryville, à Gisèle de Porcelette, à Henriette de Vosvillers, à Margot et Elisabeth de Henryville, à Monique et Hubert de Porcelette, Patricia et Bruno de Henryville, Lily et Fernand de Lemberg, tous ceux qui pensent à elle à travers les messages, elle leur dit un grand merci. Elle n'oublie pas non plus animatrice, animateur de Radio Saint-Nabor, et c'est la part de Viviane de Sainte-Fontaine. On écoute Il y a plein de Herzen, les Flippers.
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1: Moi, je dis pas encore au revoir. Je suis encore là une petite demi-heure avec vous. Allez, on repart maintenant avec Hervé Villard. Cette chanson a été choisie pour souhaiter une très belle journée, un très bon dimanche à Marie-Madeleine. De envoyer de gros, gros bisous à Francine. Un bon dimanche à elle, ainsi qu'à Chantal, la famille Vallée, sa petite fille Jade, Arlette et Patrick, Eliane et Jean-Claude, Nadine et Raymond, et à toutes les équipes d'animation de Radio Saint-Nabor. Et c'est de la part de Christiane de Dourdal. On écoute Un monde fait pour nous.
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Un très bon dimanche est souhaité à sa femme Christiane, à sa famille, à ses amis, à ses connaissances, auditrices, auditeurs, animatrices, animateurs de Radio Saint-Nabord. Et c'est Jean-Fred qui nous fait ce petit coucou. Merci à vous. On écoute Patrick Sébastien, car c'est quelque chose.

0: Un très bon dimanche est souhaité encore à Janine et René de Freibouze, Françoise et Jean de Capelle, Claire et Freddy de Saralbe, Yvonne et Raymond de Capelle-Quingé, Cathy et Laurent Dinsmain, à vous les animatrices, animateurs de Radio Saint-Nabo. Un bon dimanche à vous et c'est de la part de Annie Dinsmain. On écoute pour vous Peter Maffae und es war Sommer.
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On continue maintenant avec Frédéric François. Cette chanson s'envole déjà pour son plaisir personnel et pour faire un coucou aux auditrices, auditeurs, animatrices, animateurs de Radio Saint-Nabord. Et c'est de la part de Dominique de Saint-Avold. Également, une bonne journée est souhaitée à leurs sœurs, à leurs frères, à leurs nièces, Charlotte, Élise, à Viviane, à Pierrette, à Gaëtane, à Mamie Jeannette, à Blondine de Saint-Avold, à Tante Lignane, à Rosemary, de Zengbouz, amis et connaissances, toute l'équipe d'animation de Radio Saint-Nabord. Et c'est de la part de Christine et Pascal de Marange-Andrange. On écoute Frédéric François pour vous, on comprend toujours quand c'est trop tard.

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0: repart maintenant avec un titre de Johnny Hallyday. C'est pour souhaiter une très belle journée, un superbe dimanche à Marie-Claire et Gérard de Minster, à Françoise et Jean-Marie de Saint-Cyprien, Brigitte Duzès, Alexandre de Lorenz et à toutes les équipes d'animation de Radio Saint-Nabor. Et c'est la part de Marianne de Sa Réunion. On écoute pour vous l'idole des jeunes, Johnny Hallyday.
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Le prochain titre, c'est pour souhaiter une très belle journée encore à Marianne de Belleroche, à Sidonie, à Odile, à Claude, à Jacqueline, à Tamara, à Henri, à Gigi, à la table du samedi, voilà, ils étaient peut-être ensemble hier, alors bonne journée à eux. Un bon dimanche également aux animatrices, animateurs de Radio Saint-Nabor, et c'est de la part d'Irène de Dublin. Également, une très belle journée encore est souhaitée à son fils Frédéric, à sa belle-fille Jessica, à ses petits-enfants Thérèse et Alex, un très très bon dimanche à Liliane et Albert d'Adlan, Thérèse et Grégoire de Carlin, à tous ses amis, sa famille, tous ceux qui la connaissent. Elle n'oublie pas non plus tous ses amis d'Adlange. Elle leur ferait un très très bon dimanche, plein de bonnes choses, ainsi qu'aux animatrices, animateurs de Radio Saint-Nabor. Et c'est de la part de Rose de Créange. On écoute pour vous un titre de Heinz, Deine Liebe, Deine Treue.

0: Et un dernier message donc pour ce dimanche matin, en espérant que tout le monde a trouvé son bonheur dans cette musique. Alors le prochain titre, c'est pour souhaiter une belle journée aux marcheuses du matin. Voilà, restez encore bien à l'ombre. Demain matin, une nouvelle marche. Alors passez toutes et tous un bon dimanche. Un excellent dimanche à sa sœur Véro, à vous les animatrices, animateurs de Radio Saint-Nabor, et c'est de la part de Rachel. On écoutera pour vous Renate und Werner Leismann, Tief im Sauerland. Pour ma part, le moment est venu de prendre congé de vous, de se séparer. Voilà, j'espère que tout le monde a passé une bonne matinée. En tout cas, moi, j'ai eu un grand plaisir à partager ce dimanche avec vous. Alors, la musique va continuer, puisqu'après mon départ, ce sera donc du non-stop jusqu'à 17h, à laquelle vous retrouverez donc Véronique et Jacques pour leur émission du Bonheur en Musique. On sera, il restera avec vous jusqu'à 20h, à partir de 20h du non-stop, et demain matin, ce sera donc Erika. Pour ma part, ce sera de nouveau donc mardi matin, à partir de 8h, pour l'émission Réveil Matin. D'ici là, portez-vous bien, faites attention à vous quand même, hydratez-vous bien, restez bien à l'ombre, il fait encore chaud. Ça va durer un petit peu, mais ça va venir, les bonnes températures vont bientôt être là, présents. Bon appétit si vous êtes à table, bon dimanche à vous, à bientôt, salut, ciao, ciao, c'était votre Alain.
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0: tous, nous fêtons Irénée en ce 28 juin. Alors, quoi de neuf dans le zodiaque ?
1: Bélier, ne laissez rien en suspens, ne remettez rien à plus tard, mais débarrassez-vous de ce qui vous freine.
0: Taureau, faites des efforts sur vous-même pour canaliser vos forces, les faire entendre vers un but et vous l'atteindrez.
1: Gémeaux, sur le plan amical, d'excellents moments sont à partager. Et oui, vous aurez la possibilité d'exprimer davantage vos désirs et vos envies.
0: Cancer, il se peut que vous vous sentiez isolé ou délaissé. Profitez de cette période pour vivre en bonne intelligence avec vous-même.
1: Les lions, c'est une bouffée d'oxygène qui vient régénérer vos relations. Sortez, éparpillez-vous un petit peu, prenez la vie comme elle vient.
0: Vierge, misez sur Jupiter qui favorisera votre sens du contact et vous apportera un optimisme infaillible.
1: Balance, ne laissez surtout personne décider à votre place.
0: Scorpion, journée très favorable à la signature de contrats traités, mais il faudra être prudent quand même dans les transactions financières.
1: Sagittaire, il serait bien de calmer votre rythme quotidien, de relâcher la pression, celle que vous mettez sur vous et aussi sur les autres.
0: Capricorne, vous avez d'excellents atouts en main pour améliorer vos finances, pour prendre une responsabilité par exemple.
1: Verseau, au lieu de penser au passé ou de rêver au futur, profitez tout simplement du moment présent.
0: Enfin Poisson, attention, Mercure, mal aspecté, pourra légèrement compliquer les choses en provoquant contretemps ou ralentissement dans votre emploi du temps. À demain, nous fêterons à la fois Pierre et Paul.

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0: En direct sur Radio Sanabor dans l'émission du Bonheur en musique présentée par Véronique et Jacques jusqu'à 20h. Bonjour Jacques.
1: Bonjour Véronique, bonjour nos auditeurs, auditrices et les internautes.
0: Voilà, tout va bien dans la chaleur.
1: Ouais. Moi je supporte la chaleur, mais je vois que toi, non.
0: Oui, ça fait dur, mais bon.
1: Je crois que les femmes, ils supportent moins la chaleur que les hommes.
0: C'est vrai.
1: Parce que bon, ben voilà, il y a un âge où les femmes, ben c'est comme ça.
0: Merci.
1: Mais qu'est-ce que tu veux, comment je te dis ?
0: Il y a un âge.
1: Moi, ça va. Mais, je suis plus vieux que toi. Hein.
0: Oui.
1: J'ai un an plus vieux. Hein. Bon, moi, ce qu'il y a, c'est que moi, je supporte pas le froid, je supporte plus la chaleur que le froid.
0: Oui.
1: Ça fait aussi beaucoup. Et moi, je me rafraîchis.
0: Oui.
1: Maintenant, ce qui me plairait bien et que tu pourrais me faire, c'est me donner une bonne bière.
0: Ah oui.
1: Alors, ça, c'est... Tu me donnes une bière, je donne un mental au monde. Un diable au monde. On se partage.
0: Oui.
1: C'est le moment.
0: Oui.
1: Allez, je vous dis à tout de suite avec de la belle musique, comme d'habitude.
0: Voilà, 17h15, les informations locales et régionales. À 17h30, une page de publicité et tout de suite après, nous débuterons, si vous le souhaitez, avec vos messages, vos chansons à la demande au 03 87 92 99 99.

Voilà, nous souhaitons une bonne fin d'après-midi et protégez-vous du soleil, restez dans l'ombre sous votre parasol. Et on se retrouve d'ici un quart d'heure, on débute avec Amour d'été. Et oui, c'est l'été, on commence avec Johnny Hallyday.

0: Il est 17h16 et c'est le moment d'écouter nos informations locales et régionales, juste après ceci.
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La municipalité de Saint-Avold soutient la musique et organise cette année encore les estivales du kiosque en proposant un concert gratuit tous les dimanches du 21 juin au 6 septembre ainsi que les 14 juillet et 15 août au parc municipal. Il y en a pour tous les goûts, années 60, 70, 80, pop, rock, jazz, variété française et internationale, blues, chansons et anecdotes. Venez en famille et écoutez les plus belles mélodies et battre la mesure au rythme des tempos les plus variés. Boissons et restauration sur place. On vous propose le 21-6, le groupe M-Rod, qui vous propose l'univers musical du pop et du rock et blues. Et le 28-6, les Slinky Boys, un seul

La fête Western Country à Petite Rosselle, le rendez-vous incontournable de l'été est de retour. L'entrée est gratuite. La société de tir organise cette année sa grande fête Western le week-end du 4 et 5 juillet, comme toujours sur son site rue du Puy Saint-Joseph à Petite Rosselle. Le samedi à partir de 14h et le dimanche à partir de 10h. Au programme, marché thématique avec stand d'articles évoquant le Far West, animation pour enfants avec châteaux gonflables et toboggans, concours de tir pour petits et grands, animation indienne sur fond de tipi et campement de trappeurs autour d'une grande piste de danse à disposition de tous les amateurs de danse country. L'animation musicale et les démonstrations de danse country seront assurées par Elisabeth et Dani. Restauration rapide sur place assurée tout le week-end avec café, gâteaux et glaces. Pizza et flammes en soirée et le traditionnel jambon à la broche le dimanche à midi. Un grand parking et un espace moto seront à disposition ainsi que des chapiteaux pour pallier aux caprices de la météo. Facile à trouver, l'accès au site sera signalé dès l'entrée de la commune.

0: Ce même service est à retrouver demain matin à 9h30 dans l'émission Erika Matin Bonheur.
1: Voilà, et si vous voulez passer un message, il suffit de composer le 03 87 92
0: 99 99.
1: Voilà, et Véronique, elle est là. Chaudement, mais elle est là.
0: Chaudement, comme tu dis, oui.
1: Elle n'en peut plus. Ça coule de tous les côtés chez
0: oui,
1: elle.
0: Oui, bon, heureusement, on a le ventilateur à la radio, alors.
1: Oui, j'ai quand même mis un peu le ventilateur en route, parce que là, attends.
0: Oui.
1: C'est avec toi et bientôt, avec la lampe de poche, même le soir, tu vas briller. Mais c'est comme ça. C'est la canicule, et puis bon, ben, faut boire de l'eau, diable au monde, comme je l'ai dit avant, ou des choses comme ça.
0: Oui, mais là, ça suffit, là. C'est un peu trop, c'est trop.
1: Oui, si on veut. Moi, je supporte.
0: Oui.
1: On ne te dit pas qu'est-ce que c'est de mon boulot. C'est vrai, ça, c'est encore autre chose. Alors, en attendant vos appels...
0: Là, au studio, il fait très bon.
1: Hein?
0: Là, au studio, il fait très bon.
1: Oui, parce que j'ai mis le ventilateur. Oui. Heureusement que papa, il est là. Il te
0: oh, ben, j'aurais aussi pu le mettre, hein. C'est pas compliqué à mettre le ventilateur. Hein.
1: Ouais, même. Ouais. Tu vois comment ça tape là-dehors.
0: Oui. Mmh.
1: Même le chien, il bouge plus.
0: Oui.
1: Alors, en attendant vos appels, on va écouter une très belle chanson de Chouki et Aviva. Et ça va s'intituler « Viens que je t'embrasse ». Mais là, en ce moment, vaut mieux pas, parce que sinon, on reste collés ensemble.
0: Oui.
1: Allez, bonne écoute à tous.

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Et nous commençons vos messages et vos chansons à la demande. Et c'est une chanson à la demande qui m'a été demandée par Franck de Besançon. Merci à vous, Franck. Une bonne soirée, une bonne semaine à vous. Et vous nous avez demandé une chanson de pas trop connue de Michel Fugain. Alors, j'ai choisi Les cerises de Monsieur Clément.

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Une bonne fin d'après-midi sans souhaiter à Marianne de Belleroche, à Sidonie, à Toura de Saint-Nabor. Et ceci vient de la part de Irène de Diblin. Merci Irène, une bonne soirée, une bonne semaine à vous. Et écoutez l'orchestre Jean-Georges venir sous ton étoile.

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Une bonne fin de journée est souhaitée à toutes les personnes qui sont seules, malades. C'est pour toute l'équipe d'animation, également le duo de cet après-midi. Et ceci vient de la part de Christiane de Morsbach. Merci Christiane, une bonne soirée, une bonne semaine à vous. Et on va écouter Paul Severs avec Une nuit d'été.

Et après la Californie, on va partir à Nice. Dick Rivers.

Et on va continuer à voyager tout en restant dans les studios. Et nous allons partir à Hollywood à présent avec Waterloo et Robinson. Et après, on continue les chansons à la demande.

Et c'est Jean-Fred qui m'a demandé une chanson pour son plaisir personnel. Merci Jean-Fred de l'appel. Une bonne soirée, une bonne semaine à vous. Et la chanson Marina, je ne l'ai pas trouvée. Alors, on va écouter la deuxième chanson que vous m'avez demandé. C'est Ronnie avec Kleine Annabelle.

0: 19h, passé de deux petites minutes, si vous êtes à table ou si vous allez passer à table, Jacques et moi-même, nous vous souhaitons un très bon appétit, toujours en compagnie de Véronique et Jacques dans l'émission du Bonheur en Musique, et ceci jusqu'à 20h. Et si vous avez un message ou simplement une chanson que vous voulez écouter, vous pouvez nous téléphoner au 03 87 92
1: 99 99.
0: Voilà, et dans un moment, un prochain message.
1: Voilà, et ceci, les messages passent jusqu'à 19h30.
0: Tout à fait, oui.
1: Voilà. Bon, en attendant vos appels, on va écouter une très belle chanson de Véronique Jeannot.
0: Ah oui.
1: Et ça s'intitule Aviateur.
0: Ah, ben celle-là, elle est belle, oui.
1: Tu pourras faire l'avion, comme tu fais d'habitude.
0: Oui.
1: Alors, j'espère que vous passez une excellente après-midi en notre compagnie aussi.

Et c'est pour souhaiter une bonne soirée, une bonne semaine, ainsi qu'une très très bonne santé. Faites attention à vous tous. Et c'est pour tous les animateurs, animatrices, auditeurs, auditrices. Et ceci vient à part de Willy de Rimsdorf. Merci Willy, une bonne soirée, une bonne semaine à vous. Également une très bonne santé. Et faites également attention à la chaleur. Voilà, et on va écouter une chanson de Frank Galan, Auf den Flügen meiner Sehnsucht.

Et on va écouter Frédéric François. Et oui, on l'attend déjà depuis 17h. Ben, il est là, on écoute. On a tous besoin d'aimer. Il est 19h30.

0: Et ça sera le dernier message de cette émission.
1: Et c'est pour souhaiter une bonne soirée à toutes les personnes qui sont seules, malades, dans les hôpitaux, dans les EHPAD, également à toute l'équipe d'animation, également pour tous les bénévoles. Et oui, il ne faut pas les oublier. Et ceci vient part de Blandine. Merci Blandine, une bonne soirée, une bonne semaine à vous. Et on va écouter les Berklin Duo, Joël et Sylvie, avec Colombe d'amour.
0: Juste un mot,
1: oui.
0: Avant qu'on écoute Joël et Sylvie. Mm-hmm. Toi, t'as pas encore mis le CD de Johnny Hallyday, hein?
1: Non, mais je l'ai déjà programmé, je l'ai déjà mis dans le lecteur.
0: T'as intérêt à le mettre, hein? Moi, je te le dis, hein. Ben, sinon, ça va barder là-bas.
1: Oui, tu le mets. De toute façon, il est déjà dans le lecteur. Ça sera de toute façon.
0: Quand t'as de la chance. Mm-hmm. Il faut le mettre parce que là, il faut les soutenir maintenant, hein.
1: Ah oui, oui, vendredi, ils ont bien joué, vendredi.
0: Oui, ils ont bien joué, hein. Mm-hmm. Ouais, tu vois. Quand on les soutient.
1: Voilà, on avec le grand drapeau.
0: Avec le, ouais. Alors là, le plus grand, il n'y a pas. Hein, il fait 1m50, hein, le mien.
1: Ah ouais.
0: Ah ouais. Il y a le ballon, il y a Aller la France, et puis il y a le coq encore. Hein. Mmh. Alors, plus grand, il n'y a pas, je ne crois pas. Alors moi, je te garantis, les tuteurs que j'ai mis pour qu'ils tiennent
1: oui,
0: avec le vent.
1: Il y en a beaucoup qui ont des grands drapeaux, j'ai vu.
0: Oui.
1: Il y a beaucoup de personnes qui ont des
0: C'est des bleus, blancs, rouges. Mais moi, j'ai carrément le...
1: Oui.
0: J'ai un peu abusé. Et j'ai dû mettre des tuteurs de tous les côtés à cause du vent.
1: Ouais.
0: Bon, ben on va écouter Joël et Sylvie. Bonne écoute à tous.

0: 19h passée de 57 minutes et c'est ainsi que s'achève cette émission du Bonheur en musique présentée par Véronique et Jacques. Voilà Jacques,
1: merci. Nous on va se retrouver dimanche prochain.
0: Oui, alors nous vous remercions pour vos appels, pour votre gentillesse, pour votre fidélité à notre station. Et à présent, nous allons vous laisser en compagnie du non-stop jusqu'à demain matin à 8h, heure à laquelle vous retrouverez Erika dans son émission Matin Bonheur jusqu'à 12h. De 12h à 14h, le non-stop. De 14h à 17h, ce sera Marianne. Les délices de la musique de 17h à 20h, ce sera Robert en remplacement de Bogdan, détente sur RSN. Et à 20h, le non-stop jusqu'au mardi matin, heure à laquelle à 8h, vous retrouverez Alain dans son émission Réveil Matin. Voilà, alors...
1: Passez tous une excellente soirée,
0: oui.
1: Une excellente semaine aussi. Restez bien au frais, parce que bon, apparemment, le temps, il commence à changer un peu, je le remarque un peu dehors.
0: Il fera un peu moins chaud cette semaine.
1: Il fera un peu moins chaud, parce que là, c'était... Pour toi, c'était catastrophique.
0: Oui, pour beaucoup de monde, j'ai entendu.
1: Oui, il y a beaucoup de monde aussi. Oui. Bon, ben, t'as les vieilles personnes aussi, qui supportent moins la chaleur maintenant.
0: Oui, les personnes âgées,
1: les
0: oui.
1: Les personnes âgées, il faut penser à eux. Et puis, il y en a qui boivent pas, même pas d'eau, rien. Alors, c'est pas bon, non, ça non plus. Il faut se rafraîchir de temps en temps, quand même. Avec la chaleur, là, c'est des canicules. Hein.
0: Oui. Bon, ben, s'il ferait 50 degrés, ça ne changerait rien pour toi.
1: Non, pour moi, non. Non, moi, il n'y a pas de souci. Mais c'est l'hiver que j'aime pas. Ben...
0: Ouais.
1: Mais c'est comme ça, et puis bon, ben, on s'y fait. Hein.
0: Ben oui.
1: Façon, tout le monde y passe. Hein, quand même, moi, la chaleur, toi, pas, ben voilà. Et moi, l'hiver, ben, ça passe pas, ben tant pis, hein, on fait avec.
0: Mm.
1: Voilà. Alors, restez bien au frais, on a besoin de vous, et puis parlez-en autour de vous aussi de cette radio, qu'elle vive encore longtemps derrière, et prenez tous soin de vous.
0: Oui, et on va encore dire le dernier mot. Allez la France.
1: Allez la France, ils jouent mardi.
0: Voilà.
1: Punaise, mais ils sont tard hein, aussi. Hein.
0: Oui, je crois que c'est à 23h.
1: Moi, je pourrais pas le voir.
0: Non, on peut pas.
1: Non,
0: peut
1: moi,
0: pas
1: j'allais. Attends, décalage horaire. Hein.
0: Ben oui, c'est comme ça.
1: C'est comme ça. Alors, voilà. Passez tous une excellente soirée, une excellente semaine. Et bisous à tout le monde. Et à dimanche.
0: Bonsoir et à

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c'est là qu'elles sont bien embêtées, les prières qui n'ont rien demandé. Et c'est là qu'on les voit faire la queue, les prières qui attendent le bon Dieu. Alors comme elles n'ont rien à faire les prières, elles se font des confidences. Vous venez pourquoi vous? Moi je viens de la part d'un dénommé Roméo et d'une certaine Juliette. Qu'est-ce qu'on leur fait comme ennui sur cette terre? On veut pas les laisser s'aimer tranquilles? Pas commode à arranger leur histoire. Et vous? Moi pour un gars qui a de gros ennuis avec son percepteur. Je vois d'ailleurs pas ce que je peux faire pour lui ici. Enfin. Et vous? Moi, secret professionnel. Et vous là-bas? Moi, je viens de la part d'un fou. Enfin, d'un poète, c'est la même chose. D'abord, ce qu'il demande avec la terre, c'est impossible. Et puis, prêcher la bonté, ça fait démodé. Racontez-nous, c'est peut-être drôle. Si vous voulez, de toute façon, ça changera jamais rien. Alors voilà. Je sais bien.

0: la mauvaise graine, là.
1: Oui, oui, la mauvaise graine. On va voir si vous connaissez bien les animaux. On dit rusé comme...
2: Comme un renard.
1: Bon, très bien. On dit fort comme...
2: Un turc.
1: Un turc, mais c'est pas un animal, un turc. Tu veux nous faire avoir la guerre, toi. Fort,
2: hein? Fort comme un bœuf.
1: Voilà. Doux comme...
2: Un agneau.
1: Bravo. Sale comme...
2: Un peigne.
1: Un peigne. Mais non, un peigne, c'est pas un animal. Un cochon, voyons. Oh. Vaniteux.
2: Comme un pan.
1: Paresseux.
2: Comme une couleuvre.
1: Bien, on voit que tu t'y connais, toi. Bête comme...
2: Ses pieds. Oh. Oh.
1: C'est toi qui es bête comme tes pieds. Pieds, c'est pas un animal, voyons. Bête comme une noix, on dit. Il n'y a pas de quoi être fier, tu sais. Fier comme...
2: Un petit coq.
1: Un petit coq. Et ça vous rappelle rien, c'est un petit coq? Hein?

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